0: Eddie Condon, Dixieland All Stars. I've got a woman crazy for me. She's funny that way. Here's Yvonne Printemps.
1: Vous avez l'air étonné.
2: Non, je suis heureux. Je vous vois tout à coup si différent. Au fond, vous êtes très gentil.
1: Chut, faut pas le dire.
2: Pourquoi?
1: Parce qu'on vous pardonne quelquefois d'avoir réussi, mais jamais d'avoir l'air heureux.
2: Vous donnez rudement bien le change.
1: Ben, je suis comme